0: Ouais, bien sûr.
1: Oui, quand même.
0: Je vais vous en dire une seconde.
1: Oh, bien.